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Présentement, l'imet là, la repo Hiwanora, c'est 29 degrés. 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Vent, la repo Hiwanora, a vanté sorti façade soleil, les vents à 17 liés par nez du temps. Et puis, la pluie qui a tombé à 24 nez du temps, bout à 2 heures après-midi. Après-midi, à ça La repo Hiwanora 0.5 mm, la repo George F.L. Charles 6.6 mm. La pluie qui a tombé en mois à août, en la repo Hiwanora 88.6 mm, la repo George F.L. Charles 96.3 mm. Soleil a levé demain si vous voulez à 9 minutes pour 6 heures bon matin. Soleil a couché demain si vous voulez à 17 minutes après 6 heures soir. Pour l'autre 24 nez du temps, on va y sentir vent, à 20 et sorti façade soleil, les vents à 18 liés par nez du temps. Et puis temps, la caille nuage et puis anti la pluie. La maoué pour la voie de Castry, il y a bas à 13 minutes pour 10 heures au soir. Il y a haut à 12 minutes après 4 heures demain bon matin. Pour la voie de Vieux-Fort, il y a bas à 4 minutes après 11 heures soir et qu'il haut à 19 minutes après 5 heures demain bon matin. 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